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La dernière danse d'Indila pour vous réveiller ce matin. Bonjour, bon réveil, il est 5h, c'est Lionel Guillaume pour démarrer la journée avec vous avec les plus belles chansons françaises Indochine, Pascal Obispo et même Stéphanie de Monaco maintenant.

0: Indochine No Name pour commencer la journée avec Champ de France et on jette un coup d'œil sur votre météo pour aujourd'hui. Mardi 1er septembre, jour de reprise ce matin en Île-de-France. Quelques nuages, mais aussi de belles éclaircies. Un temps sec, comptez 13 à 15 degrés. Autant de 14 à Paris et Versailles dans le reste du pays. Ciel variable avec quelques passages nuageux plus ensoleillés. Près de la Méditerranée, comptez généralement 12 à 20 degrés cet après-midi. En Île-de-France, les éclaircies prennent l'avantage. Maintenez 23 degrés jusqu'à 23 à Paris. Ailleurs, quelques averses ou orages seront possibles dans le sud. Mais quand même, un grand soleil près de la Méditerranée toujours. Comptez 20 degrés sur la côte atlantique. 25 à Toulouse, jusqu'à 30 à 32 dans le sud-est. Et toujours la chanson française au beau fixe avec à suivre le trio Frédéric Gomman et Jones. 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

Oui, on chante dès le matin et on fait même la moulinette avec Claude François si on veut. Magnolia Forever. Bon début de journée, on poursuit cette grande vague musicale avec les plus belles chansons françaises. Avec Francis Cabrel et Alain Souchon, voici Full Sentimental. Bon réveil avec Chant de France.

0: Pierre Garnier, qui est d'ailleurs parti vers d'autres horizons pour trouver l'inspiration pour son nouvel album à suivre. Dans un instant, j'aurai aussi pour vous Les Innocents, L'Autre Finistère, ou encore Julie Pietri, on va chanter Ève, lève-toi, le temps de découvrir votre horoscope avec une Marie-Letty en pleine forme.
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2: Alors voici l'horoscope de ce mardi 1er septembre. On commence avec les béliers. Prenez le temps d'analyser les petits messages que certaines personnes vous envoient.
3: Taureau, vous avancez sereinement sans vous poser trop de questions.
4: Gémeaux, vous risquez de provoquer un conflit sans le vouloir. Votre langue est parfois trop pendue.
5: Cancer, la reprise semble plus difficile que vous pensiez, mais vous aurez assez de courage pour la surmonter.
6: Lion, vous êtes d'attaque sur tous les plans et votre sourire est un exemple de bonne humeur.
7: Vierge, prenez le temps de la réflexion avant de vous lancer dans une affaire financière.
8: Balance, faites le pour et le contre dans les affaires sensibles du moment à traiter.
9: Scorpion, c'est le bon moment pour vous inscrire dans un club sportif pour entretenir cette forme olympique que vous avez.
10: Sagittaire, une personne nuisible aimerait bien venir troubler la paix dans votre famille.
11: Capricorne, vous aurez ce sentiment d'être submergé par les tâches et les responsabilités.
12: Verseau, la reprise du rythme de travail risque d'être compliquée pendant quelques jours.
13: Et enfin, les poissons, vous ferez sensation auprès de vos supérieurs et vous marquerez les points nécessaires dès la rentrée.

0: Notre Finistère en voyage en écoutant la radio encore une fois ce matin.
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0: 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D'ici là, on continue en musique avec les plus belles chansons françaises, Mozart, l'opéra rock et Daniel Balavoine sur Chants de France.
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Les plus belles comédies musicales pour se faire la voix dès le matin, c'est là, c'est sur Chant de France, Mozart, l'opéra rock avec Tatoue-moi. On continue avec, avant de retrouver Émilie pour la météo et la rédaction pour les infos, avec France Gall, Ella Ella, ça aussi c'est parfait pour se chauffer la voix avant de commencer cette nouvelle semaine scolaire. Avec Chant de France, c'est la rentrée aujourd'hui.

0: Bonjour à tous. C'était une figure de la droite française. Édouard Balladur est mort hier à l'âge de 97 ans. Il est le premier ministre de François Mitterrand entre 1993 et 1995. Ami de 30 ans de Jacques Chirac, il devient son rival lors de la campagne présidentielle de 95 avant de perdre dès le premier tour. Dans le reste de l'actualité, c'est l'heure de la rentrée pour plus de 11 millions d'élèves avec quelques nouveautés au programme cette année et notamment l'entrée en vigueur de l'interdiction du téléphone portable dans les lycées. Et ce ne sont pas les seules nouveautés qui entrent en vigueur aujourd'hui. Nous sommes le 1er septembre. La durée des arrêts de travail est désormais plafonnée à 31 jours maximum pour la première prescription, 62 jours en cas de prolongation. Laurent Nunez appelle à la plus grande vigilance à l'approche des fêtes juives. Le ministre de l'Intérieur a transmis un courrier au préfet hier. Et puis en terminant tennis, c'est la déception pour Arthur Fils. Le Français est éliminé dès le premier tour de l'US Open. Il a perdu en 4-7 face au Grec Stefanos Tsitsipas. Excellent début de journée à tous.
1: On commence cette nouvelle journée avec quelques éclaircies ce matin en région parisienne. Jusqu'à 19 degrés sont attendus et dans l'après-midi, le soleil devrait être toujours aussi présent. 23 pour la capitale, 21 à Lille. On attend jusqu'à 28 degrés et 31 degrés entre Marseille et Toulouse. Sinon 24 à Strasbourg avec un ciel tout de même assez couvert. Il fera jusqu'à 21 également près de Brest. Belle journée à tous à l'écoute de Chant de France.
2: Merci Émilie. Bonjour, bon réveil, c'est Lionel Guillaume pour démarrer cette journée de reprise. On repart vers l'école avec Étienne Day ou encore Florent.

0: Bon but pour la France, Étienne Dao pour vous ce matin sur Champ de France. Rien à voir avec une histoire de guerre, hein. C'est une histoire d'amour. La suite, Jack avec Parapluie, Lio pour chanter dès le matin. Les brunes comptent pas pour les prunes. Nous sommes le 1er septembre, il est 6h10. Que se passe-t-il aujourd'hui? On le demande à Marie-Laetitia.
1: En ce mardi 1er septembre,

textile. Et c'est le 1er septembre 1985 qu'on a découvert les pas du Titanic à quelques kilomètres de son naufrage, qui avait eu lieu 73 ans auparavant. L'insubmersible se trouve toujours actuellement à 3821 mètres de profondeur. Et enfin, un petit clin d'œil à Philippe.

0: l'énergie dans votre entourage, et bien souhaitez-lui une bonne fête.
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0: va laisser le parapluie au placard. Jack pour vous ce matin, pour vous réveiller avec Champ de France.
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0: Et vous pouvez toujours nous envoyer des petits messages de bon matin grâce au WhatsApp de Champs de France, par écrit ou vocal. Alors, je sais que tout le monde n'a pas WhatsApp, application gratuite à télécharger, et vous restez appuyé sur le micro pour enregistrer votre message, tout simplement, et vous l'envoyez, on le reçoit, et on peut même le passer à l'antenne. Tiens, on a des petits messages, là, par exemple, qui sont arrivés ce matin. Émilie de Évry, qui a fait sa rentrée hier, elle est professeure des écoles, et elle souhaite une bonne rentrée à tous les enfants, les collègues et les parents. Bah, eu bon courage aux parents. Hein. Lauriane de Lille, dire qu'il y a encore quelques heures, j'étais encore sur la plage, le sud me manque déjà, puisque c'est comme ça, je vais travailler en tongs. Eh bien écoute, c'est une bonne solution Lauriane, bon courage à tous. Et bien sûr, la musique est là pour vous entraîner dès le matin. Emmanuel Moir, et puis on chante avec Céline Dion qui est arrivée à Paris depuis quelques jours. Destin à suivre sur Champs de France.
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Jérusalem, celui qui joue le rôle du roi soleil, Emmanuel Moir. Un petit coup d'œil sur votre météo pour ce mardi 1er septembre. Ce matin en Ile-de-France, quelques nuages, mais aussi de belles éclaircies, comptées 13 à 15 degrés, autour de 14 à Paris et Versailles. Dans le reste du pays, ciel variable avec quelques passages nuageux, plus ensoleillé près de la Méditerranée, comptées généralement 12 à 20 degrés. Cet après-midi, en Ile-de-France, les éclaircies prennent l'avantage, 21 à 23 degrés, le maximum pour Paris. Quelques averses ou orages sont possibles dans le sud, mais grand soleil près de la Méditerranée, comptez 20 degrés sur la côte atlantique, 25 à Toulouse et jusqu'à 30 à 32 dans le sud-est. Allez, on continue en chantant puisqu'on est sur Chant de France. Michel Delpech, ça va vous lancer votre journée avant de découvrir votre horoscope avec Marietti pour un flirt avec toi sur Chant de France.

0: Voilà comment on se met de bonne humeur, on oublie tous les soucis, tous les tracas de la rentrée. Et on chante les états d'Amérique dès le matin sur Chant de France. Ou encore Jean-Jacques Goldman qui arrive avec Elle a fait un bébé toute seule. Le temps de découvrir votre horoscope, voici Marie-Letty.
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2: Alors voici l'horoscope de ce mardi 1er septembre. On commence avec les béliers. Prenez le temps d'analyser les petits messages que certaines personnes vous envoient. Taureau, vous avancez sereinement sans vous poser trop de questions. Gémeaux, vous risquez de provoquer un conflit sans le vouloir. Votre langue est parfois trop pendue. Cancer, la reprise semble plus difficile que vous pensiez, mais vous aurez assez de courage pour la surmonter. Lion, vous êtes d'attaque sur tous les plans et votre sourire est un exemple de bonne humeur. Vierge, prenez le temps de la réflexion avant de vous lancer dans une affaire financière. Balance, faites le pour et le contre dans les affaires sensibles du moment à traiter. Scorpion, c'est le bon moment pour vous inscrire dans un club sportif pour entretenir cette forme olympique que vous avez. Sagittaire, une personne nuisible aimerait bien venir troubler la paix dans votre famille. Capricorne, vous aurez ce sentiment d'être submergé par les tâches et les responsabilités. Verseau, la reprise du rythme de travail risque d'être compliquée pendant quelques jours. Et enfin, les poissons, vous ferez sensation auprès de vos supérieurs et vous marquerez les points nécessaires dès la rentrée.
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0: il est 7h10.
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0: 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Pour le moment, nous, qu'est-ce qu'on fait?
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Bon début de journée avec Chant de France. Toujours les plus belles chansons françaises pour vous réveiller dès le matin. Avant de découvrir la météo du jour avec Émilie, la rédaction pour les infos, Kenji Girac et Pauline Esther. Voici Oui, je l'adore. C'est sur Chant de France. 6h30.

0: sublime, hein, les yeux de la mama Kenji Girac pour vous ce matin sur Chant de France. Bonjour, bon réveil, il est 7h, on va chanter aussi avec Pascal Obispo ou encore Jeanne Mas, le temps de découvrir la météo du jour avec Émilie et on retrouve la rédaction pour les infos.
1: Bonjour à tous. Il fut un serviteur exigeant pour Emmanuel Macron. Nicolas Sarkozy salue un homme qui fut pour lui un exemple, un mentor et un ami. Les hommages se multiplient après la mort d'Edor Balladur. Cette figure de la droite est décédée hier à l'âge de 97 ans. Il a été le premier ministre de François Mitterrand entre 93 et 95. Il devient le rival de Jacques Chirac lors de la campagne présidentielle de 95 avant de perdre dès le premier tour. 11 600 000 élèves reprennent le chemin de l'école aujourd'hui. Une rentrée marquée par quelques nouveautés et notamment l'entrée en vigueur de l'interdiction du téléphone portable au lycée. De nouvelles investigations, 14 ans après le drame de Chevaline, une arme a en effet été retrouvée en août dans le lac d'Annecy et des analyses doivent être menées afin de déterminer si elle est liée au meurtre de Chevaline en Haute-Savoie. Et puis en football, c'est la fin de la carrière internationale de Lionel Messi. Dans un message posté hier sur Instagram, l'attaquant argentin de 39 ans annonce qu'il ne portera plus le maillot de la nuit céleste. Voilà pour l'essentiel de l'actualité. Excellente matinée à tous.
2: On commence cette nouvelle journée avec quelques éclaircies ce matin en région parisienne. Jusqu'à 19 degrés sont attendus et dans l'après-midi, le soleil devrait être toujours aussi présent. 23 pour la capitale, 21 à Lille. On attend jusqu'à 28 degrés et 31 degrés entre Marseille et Toulouse. Sinon 24 à Strasbourg avec un ciel tout de même assez couvert. Il fera jusqu'à 21 également près de Brest. Belle journée à tous à l'écoute de Chant de France.
0: Bonne humeur et musique, Marie Letty arrive pour nous raconter l'éphéméride du jour après Pascal Obispo et Jeanne Mas. Johnny Johnny pour vous sur Chant de France.

0: Pascal Obispo, il a fait partie des nombreux artistes, une vingtaine, à avoir chanté pour les victimes des incendies. SOS Incendie, vous pouvez toujours faire des dons d'ailleurs. Marc Lavoine à suivre avec Florent Pagny en duo, Désir Laisse, et puis on découvre l'horoscope du jour avec Marie Letty.
1: En ce mardi 1er septembre,

Et c'est le 1er septembre 1985 qu'on a découvert l'épave du Titanic à quelques kilomètres de son naufrage, qui avait eu lieu 73 ans auparavant. L'insubmersible se trouve toujours actuellement à 3821 mètres de profondeur. Et enfin, un petit clin d'œil à Philippe Nicolic, ex-chanteur des To Be Free. Il était né le 1er septembre 1974.

0: si vous connaissez un Gilles dans votre entourage, eh bien souhaitez-lui une bonne fête.
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0: Vous l'avez découvert sur Champs de France, ce duo, la Marc Lavoine et Florent Pagny, un ami.
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0: 7h24, 11 600 000 élèves reprennent le chemin des cours aujourd'hui. Je ne sais pas si vous êtes comme moi, mais les odeurs, ça me rappelle plein de souvenirs. L'odeur des protèges cahiers en plastique, l'odeur des manuels scolaires, hein, quand on les ouvre, tout ce qui est neuf comme ça. La colle, la colle Cléopâtre, je ne sais pas si vous vous souvenez, je crois que ça existe encore, des petits pots avec une petite spatule, ça avait une odeur particulière. Après, moi, j'ai connu les années 80, peut-être que vous aussi, avec les polycopiers qui sentaient l'alcool. Fallait mettre de l'encre, des fois, on en mettrait trop et on en avait plein les doigts. Fallait tourner une manivelle, oui, c'est l'ancêtre de la photocopie. Elodie de Metz nous dit sur le WhatsApp, Chant de France, ça me rappelle que j'avais une meilleure amie avec qui je faisais les 400 coups à l'école primaire. Plein de bons souvenirs, c'est vrai qu'on avait tous un meilleur ou une meilleure amie. Racontez-nous votre rentrée, vos souvenirs au 07 45 03 18 18, le WhatsApp Chant de France, 07 45 03 18 18. La météo arrive, après Kyo et Niagara pour chanter dès le matin, je dois m'en aller.
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7h33, bon réveil, dernière danse. Oh, ça sera loin d'être la dernière sur Champ de France. La journée ne fait que commencer. Un petit coup d'œil sur la météo. Mardi 1er septembre, ce matin en Île-de-France, quelques nuages, mais aussi de belles éclaircies, comptez 13 à 15 degrés autour de 14 à Paris et Versailles. Dans le reste du pays, ciel variable avec quelques passages nuageux, plus ensoleillés près de la Méditerranée, comptez généralement 12 à 20 degrés. Cet après-midi en Île-de-France, les éclaircies prennent l'avantage, 21 à 23 degrés le maximum pour Paris. Quelques averses ou orages sont possibles dans le sud, mais grand soleil près de la Méditerranée, comptez 20 degrés sur la côte atlantique, 25 à Toulouse et jusqu'à 30 à 32 degrés encore pour le sud-est. Allez, tout ça, ça se fête en musique, en chantant, dès le matin. Avant Vanessa Paradis, Gilbert Montagnier, on va s'aimer dans la voiture en allant au boulot, avant la reprise. On est là pour se mettre de bonne humeur sur Champ de France. Bon réveil.

0: Vanessa Paradis Tandem sur Champ de France à 8h20, extrait de l'album Variation sur le même thème écrit par Serge Gainsbourg. Pour l'info, il avait écrit l'album en entier en seulement 8 jours dans un palace parisien. La suite, téléphone Laurent Voulzy, Véronique Jeannot, désir. Et que nous dit Marie-Letty sur votre journée? On le découvre maintenant, c'est votre horoscope.
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2: Alors voici l'horoscope de ce mardi 1er septembre. On commence avec les béliers. Prenez le temps d'analyser les petits messages que certaines personnes vous envoient.
3: Taureau, vous avancez sereinement sans vous poser trop de questions.
4: Gémeaux, vous risquez de provoquer un conflit sans le vouloir. Votre langue est parfois trop pendue.
5: Cancer, la reprise semble plus difficile que vous pensiez, mais vous aurez assez de courage pour la surmonter.
6: Lion, vous êtes d'attaque sur tous les plans et votre sourire est un exemple de bonne humeur.
7: Vierge, prenez le temps de la réflexion avant de vous lancer dans une affaire financière.
8: Balance, faites le pour et le contre dans les affaires sensibles du moment à traiter.
9: Scorpion, c'est le bon moment pour vous inscrire dans un club sportif pour entretenir cette forme olympique que vous avez.
10: Sagittaire, une personne nuisible aimerait bien venir troubler la paix dans votre famille.
11: Capricorne, vous aurez ce sentiment d'être submergé par les tâches et les responsabilités.
12: Verseau, la reprise du rythme de travail risque d'être compliquée pendant quelques jours.
13: Et enfin, les poissons, vous ferez sensation auprès de vos supérieurs et vous marquerez les points nécessaires dès la rentrée.
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1: New York avec toi, téléphone sur Champs de France.
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1: 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Qui va jouer avec moi au Music Quiz à 8h20. 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Et pendant que vous le faites, on écoute quoi? On écoute des chansons françaises les plus belles sur Champs de France avant la météo d'Émilie et la rédaction pour les infos. Renaud et Axel Red pour vous. Manhattan Kaboul sur Champs de France, 7h57.

0: Bon début de journée avec Chant de France Renault, Axel Red à l'instant, Mylène Farmer pour commencer cette belle journée, elle va nous le chanter d'ailleurs. Après la météo et les infos, on retrouve la rédaction maintenant, il est 8h.
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3: Bonjour à tous, c'est le jour de la rentrée scolaire. 11 600 000 élèves sont attendus dans les classes aujourd'hui. Une rentrée marquée par quelques nouveautés et notamment l'entrée en vigueur de l'interdiction du téléphone portable dans les lycées. Quelques nouveautés également pour les Français avec cette mauvaise nouvelle pour le portefeuille. Le prix du gaz augmente en moyenne de 5,6%. C'est une personnalité emblématique de la 5e République qui disparaît. Édouard Balladur est mort hier à l'âge de 97 ans. Il a été le premier ministre de François Mitterrand entre 93 et 95. Il devient également le rival de Jacques Chirac lors de la campagne présidentielle de 95 avant de perdre dès le premier tour. L'Union européenne suspend ses importations de viande brésilienne à partir de jeudi. Les Brésiliens n'auraient en effet pas respecté les règles européennes sur l'utilisation abusive des antibiotiques dans l'élevage. Et puis Sophie Anneau de nouveau dans le vide spatial. La Française effectue aujourd'hui sa 3e sortie de la Station Spatiale Internationale. Cette fois, l'astronaute sera chargée de remplacer un rétro-réflecteur de l'ISS et de réaliser plusieurs opérations de maintenance. Excellent début de matinée à tous.
4: On commence cette nouvelle journée avec quelques éclaircies ce matin en région parisienne. Jusqu'à 19 degrés sont attendus et dans l'après-midi, le soleil devrait être toujours aussi présent. 23 pour la capitale, 21 à Lille. On attend jusqu'à 28 degrés et 31 degrés entre Marseille et Toulouse. Sinon 24 à Strasbourg avec un ciel tout de même assez couvert. Il fera jusqu'à 21 également près de Brest. Belle journée à tous à l'écoute de Chant de France.
0: C'est une belle journée qui démarre, même Mylène Farmer nous le chante maintenant avant de retrouver Jean Schultes. Bienvenue sur Chant de France 8h02.

0: comment on commence la semaine, le mardi de la rentrée avec Confidence. Pour Confidence, on chante dès le matin avec Jean Schultes sur Chant de France tout à l'heure. Hein. Qui va jouer avec moi au Music Quiz? Inscription sur chantdefrance.com. On écoutera Céline Dion pour chanter de bon matin, Michel Berger, quelques mots d'amour. Et puis on retrouve Marie-Letty. Et quand on pose cette question à Marie-Letty, que se passe-t-il un 1er septembre? Voici ce qu'elle nous répond.
1: En ce mardi,

Et c'est le 1er septembre 1985 qu'on a découvert l'épave du Titanic à quelques kilomètres de son naufrage, qui avait eu lieu 73 ans auparavant. L'insubmersible se trouve toujours actuellement à 3821 mètres de profondeur. Et enfin, un petit clin d'œil à Philippe Nicolic, ex-chanteur des To Be Free. Il était né le 1er septembre 1974.

0: bien, Gilles, dans votre entourage, et bien souhaitez-lui une bonne fête.
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0: retour. Elle est revenue à Paris, Céline Dion, tout l'or des hommes sur Champ de France.
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0: Le Music Quiz avec alors encore une nouvelle auditrice au téléphone, c'est Christelle. Bonjour Christelle.
3: Bonjour Lionel.
0: Comment ça va Christelle?
3: Eh ben très bien, et toi?
0: Écoute-moi, tout va bien, toujours, dès le matin, tout va bien, 8h22. Christelle, toi c'est particulier, c'est la rentrée mais tu es en vacances.
3: Oui, tout à fait, j'ai bien choisi ma semaine.
0: Oui, en même temps, c'est pas très sympa parce que c'est toi qui vas t'occuper des enfants pour leur rentrée.
3: Oui, mais ils sont grands, donc ça va.
0: Ah, bon, tu vas pouvoir en profiter quand même.
3: Oui, voilà. Oui.
0: Et je l'espère, avec 100 euros à dépenser dans les magasins Fnac, tu as bien fait t'inscrire sur champdefrance.com. On va jouer à la bonne parole aujourd'hui dans le Music Quiz. C'est simple, on va écouter une chanson de Dalida et Alain Delon. Parole, parole justement. Et il faudra trouver le mot qui manque. Tu es prête?
3: Très bien, c'est parti.
0: Et allez.
4: Tu m'écoutes au moins une fois.
0: Qui sonne quoi?
3: Qui sonne faux?
0: Oh, je crois que...
4: Qui sonne faux?
0: Mais oui, bravo. Et ben c'est gagné, tu vois, c'était pas très compliqué, vraiment.
3: Non,
0: bravo à toi. Ah oui, là, c'est génial.
3: Super, merci beaucoup, c'est super.
0: Avec grand plaisir, on t'envoie vite tes 100 euros à dépenser dans tous les magasins Fnac de France. Si tu veux aller jusqu'à Marseille pour les dépenser, tu pourras le faire.
3: J'irai pas aussi loin, voilà. Mais merci beaucoup.
0: Tu fais ce que tu veux avec.
3: Merci beaucoup, Champ de France, c'est super, merci.
0: Une très belle journée, Christelle, de Chanceau sur Choisy, à côté de Tours.
3: Très belle rentrée à tout le monde.
0: Eh ben écoute, voilà. Merci à toi pour ce petit mot supplémentaire. Mozart, l'Opéra Rock et Indochine pour la suite. Canaribé sur Champ de France.
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comédie musicale pour chanter dès le matin. Mozart, l'opéra rock, c'est bientôt la fin. À suivre aussi Jean-Jacques Goldman et encore Dalida. Et un coup d'œil sur le temps de ce mardi 1er septembre sur Champ de France. Ce matin en Ile-de-France, quelques nuages, mais aussi de belles éclaircies. Comptez 13 à 15 degrés autour de 14 à Paris et Versailles. Dans le reste du pays, ciel variable avec quelques passages nuageux, plus ensoleillés près de la Méditerranée. Comptez généralement 12 à 20 degrés. Cet après-midi en Ile-de-France, les éclaircies prennent l'avantage. 21 à 23 degrés le maximum pour Paris. Quelques averses ou orages sont possibles dans le sud, mais grand soleil près de la Méditerranée. Comptez 20 degrés sur la côte atlantique, 25 à Toulouse et jusqu'à 30 à 32 degrés dans le sud-est encore. On garde un pied en été avec de la bonne musique dans les oreilles. Voici Dalida, il venait d'avoir 18 ans. C'est sur Champ de France, l'horoscope arrive dans un instant avec Marie Letty aussi. Bon réveil.

0: ira où on voudra du moment que c'est avec Chant de France. Pense Gall pour chanter dans un instant des branches, le temps de découvrir l'horoscope du jour. On retrouve Marie Letty sur Chant de France.
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2: Alors voici l'horoscope de ce mardi 1er septembre. On commence avec les béliers. Prenez le temps d'analyser les petits messages que certaines personnes vous envoient.
3: Taureau, vous avancez sereinement sans vous poser trop de questions.
4: Gémeaux, vous risquez de provoquer un conflit sans le vouloir. Votre langue est parfois trop pendue.
5: Cancer, la reprise semble plus difficile que vous pensiez, mais vous aurez assez de courage pour la surmonter.
6: Lion, vous êtes d'attaque sur tous les plans et votre sourire est un exemple de bonne humeur.
7: Vierge, prenez le temps de la réflexion avant de vous lancer dans une affaire financière.
8: Balance, faites le pour et le contre dans les affaires sensibles du moment à traiter.
9: Scorpion, c'est le bon moment pour vous inscrire dans un club sportif pour entretenir cette forme olympique que vous avez.
10: Sagittaire, une personne nuisible aimerait bien venir troubler la paix dans votre famille.
11: Capricorne, vous aurez ce sentiment d'être submergé par les tâches et les responsabilités.
12: Verseau, la reprise du rythme de travail risque d'être compliquée pendant quelques jours.
13: Et enfin, les poissons, vous ferez sensation auprès de vos supérieurs et vous marquerez les points nécessaires dès la rentrée.
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Grégory Lemarchal, le lien entre vous et nous, c'est champdefrance.com, le site internet. Sur ce site, vous devenez carrément programmatrice, programmateur de l'émission. Vous choisissez vos trois chansons françaises préférées, puis on les écoute à 9h. C'est comme ça tous les jours, ça s'appelle la compile du matin. Allez vous inscrire, champdefrance.com, rubrique radio, pour qu'on écoute vos trois chansons favorites tout à l'heure. Avant la météo d'Emilie et la rédaction qu'on va retrouver pour l'actu du jour, on chante avec Michel Sardou. Être une femme de bon matin, il est 8h56. Bon réveil et belle rentrée avec Champ de France.

0: Être une femme, Michel Sardou, on peut le dire, c'était le premier rappeur français finalement. Bah oui, il avait un sacré débit. La suite, Bibi, tout doucement, dans un tout autre style, pour chanter le matin, tout doucement. Voilà, on commence la semaine tranquillement, c'est mardi, c'est la reprise. La météo avec Émilie, les infos, c'est maintenant aussi. Écoutez, on se réveille tranquillement, c'est Champs de France, il est 9h.
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3: Bonjour à tous, des nouveautés au programme de la rentrée 2026. 11 600 000 élèves ont repris ce matin le chemin de l'école. L'utilisation des téléphones portables est désormais interdite dans les lycées. Des exceptions pourront être prévues par le règlement intérieur. Des questions sur les violences sexistes et sexuelles seront également ajoutées au questionnaire annuel sur le harcèlement scolaire. Il fut un serviteur de la France exigeant pour Emmanuel Macron. Nicolas Sarkozy salue un homme qui fut pour lui un exemple, un mentor et un ami. Les hommages se multiplient après la mort d'Edouard Balladur. Cette figure de la droite est décédé hier à l'âge de 97 ans. Le bilan s'alourdit encore après la coulée de boue dévastatrice au Népal. La violente crue de mercredi dernier a fait dans le pays 987 morts. Le bilan provisoire de la catastrophe est donc désormais de 1003 morts en comptant les 16 victimes recensées en Chine. Et puis on termine avec du sport et en tennis, la déception pour Arthur Fils. Le Français a été éliminé dès le premier tour de l'US Open. Il a perdu en 4-7 face au Grec Stefanos Tsitsipas. Excellente matinée à tous.
4: On commence cette nouvelle journée avec quelques éclaircies ce matin en région parisienne. Jusqu'à 19 degrés sont attendus et dans l'après-midi, le soleil devrait être toujours aussi présent. 23 pour la capitale, 21 à Lille. On attend jusqu'à 28 degrés et 31 degrés entre Marseille et Toulouse. Sinon 24 à Strasbourg avec un ciel tout de même assez couvert. Il fera jusqu'à 21 également près de Brest. Belle journée à tous à l'écoute de Champs de France.
0: Merci Émilie.
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0: Ah, la compile du matin, c'est vous qui faites la programmation tous les matins après la météo, les infos de 9h sur Champs de France. La compile du matin aujourd'hui, sélectionnée par Fernanda de Cannes qui nous a envoyé ses trois titres favoris tout simplement sur champsdefrance.com et ça commence tout doucement avec Bibi.
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0: C'était bien cette compile du matin, encore Calogero, prendre racine avant, il y avait aussi François Feldman ou encore Bibi. Tout doucement, c'était la compile du matin de Fernanda de Cannes, c'est elle la programmatrice du jour qui a choisi ses trois premiers titres de l'heure. Faites pareil pour demain, pour 9h, la compile du matin, c'est vous qui choisissez vos trois chansons françaises favorites sur chansonfrance.com, rubrique radio, tout simplement. On va poursuivre la matinée en musique, on va chanter à Grégoire, encore Daniel Balavoine, mon fils, ma bataille à suivre pour vous sur Chant de France.
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si tu n'existais pas pour chanter dès le matin. Joe Dassin au cœur de ces 30 minutes de chansons françaises les plus belles, toujours sélectionnées pour vous sur Chant de France. Et on continue avec Céline Dion, Bonjour, Pardon, Merci, son dernier single. Et Julien Clerc, Mélissa, un titre qui existe grâce à une rencontre totalement fortuite dans un restaurant parisien avec le parolier qui s'appelle... David McNeil, voilà, j'avais un blanc. J'avais un titre où Julien Clerc, on l'écoute.

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0: Merci. En attendant le nouvel album qui sortira l'année prochaine, Céline Dion pour vous ce matin sur Champ de France. 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Je vous souhaite de passer une très belle journée. Avant de retrouver Olivier, on va démarrer ensemble une nouvelle grande vague avec les plus belles chansons françaises. Grace Jones, à suivre La Vie en Rose et Florent Pagny, Là où je t'emmènerai. On se retrouve demain matin dès 5h dans les matins Champ de France.
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0: Chant de France, les plus belles chansons françaises. Une demi-heure de musique sans aucune interruption. C'est déjà en préparation avec Zazie et Jean-Jacques Goldman notamment. Et là, on joue ensemble ce matin.
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0: La bonne parole avec cette semaine des bons d'achat de 100 euros valables dans toutes les FNAC à gagner. C'est la rentrée, alors faites-vous plaisir. Et pour jouer avec Chant de France, voici un extrait d'une chanson de Francis Cabrel, La fille qui m'accompagne. Écoutez.

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sur Champ de France et dans cette demi-heure de musique sans interruption, la chanson qui arrive est née après un week-end très festif pour le groupe Les Avions. Un week-end à Lisbonne, dans les discothèques, sur les pistes de danse de la capitale. Et c'est ainsi que ces nuits chaudes et sauvages ont donné naissance à ce tube des années 80. Juste derrière Les Avions, nous passerons à la couleur Mentalo de l'ami Eddy Mitchell sur Champ de France.

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1: Chant de France Nouveauté, un duo Marc Lavoine, Patrick Fiori occupé. Bah oui, une journée de rentrée qui risque fort d'être bien occupée effectivement ce mardi 1er septembre. Alors ce soir, faites donc une pause et envoyez-vous des messages avec le grand retour de messages personnels sur Chambre France. Et c'est Émilie qui vous les lit entre 19h et 22h, vos plus belles déclarations via le numéro WhatsApp de la radio 07 45 03 18 18 et aussi à tout moment par mail message@chambrefrance.com. Allez, nouvelle demi-heure de musique ininterrompue avec les plus belles chansons françaises. Ça redémarre maintenant avec Indochine et Mylène Farmer sur Chambre France.
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2: Clara Luciani, Renan Luce et Renaud Mistral gagnant. Maintenant, on poursuit ensemble cette demi-heure de musique sans interruption avant de jouer sur Chant de France à la bonne parole.

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0: Grenade sur Chant de France. Clara Luciani.
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0: Ah oui, deuxième rendez-vous de la matinée pour vous permettre de décrocher votre bon Fnac de 100 euros pour que vous puissiez, pour cette rentrée, vous ruer hein, littéralement sur les différents rayons de la Fnac. Il y a de quoi vous faire plaisir. Nous jouons sur Chant de France avec l'une des plus belles chansons de Francis Cabrel, La fille qui m'accompagne.

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3: Alors, j'ai promis de ne jamais partir ou j'ai promis de ne jamais mentir. Partir, mentir, 09 72 10 11 50 pour la bonne parole. Et pour vous inscrire, top départ et retour des plus belles chansons françaises à la façon sans interruption ce matin. 30 minutes de musique pour chanter avec entre autres Grégory Lemarchal et Philippe Lafontaine. Cœur de loup sur Champ de France.
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Et ça y est, elle est arrivée à Paris, hein, Céline Dion, pour l'événement musical de cette rentrée, ses concerts à la Défense Arena, qui s'appelle d'ailleurs désormais Plénitude Arena. Ça va débuter à compter du 12 septembre pour celles et ceux, bien sûr, qui ont eu la chance, donc qui ont pu se procurer des billets. Ça, c'est vraiment toi et ça, c'est vraiment pour vous, pour chanter avec téléphone sur Chant de France dans cette demi-heure de musique.

0: Et moi, je suis certain que vous la connaissiez, la bonne parole extraite de cette chanson de Francis Cabrel, La fille qui m'accompagne. J'ai promis de ne jamais partir ou j'ai promis de ne jamais mentir. Bah oui, il ne ment jamais, hein. Francis, c'est bien connu. Et moi, j'annonce cette belle vérité également à Eric, qui habite les Pins de Mirabeau, près de Marseille. 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Bravo! On va rejouer la bonne parole tout à l'heure. Ce sera avec l'ami Mickaël Dorian. Rendez-vous sur Charme France à 16h10 avec un nouveau, hein, bon Fnac de 100 euros à empocher, bien sûr. Et les plus belles chansons françaises, là, pour la suite. Une nouvelle demi-heure de musique. Véronique Sanson, Daniel Lévy, L'envie d'aimer sur Charme France, notamment.
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2: À la mi-journée pour chanter ensemble avec Chant de France en pleine demi-heure de musique, j'ai sélectionné pour vous Les Enfoirés. Après Thierry Hazard, voici le Jerk.

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0: Oui, parce qu'on adore ça, chanter, attention, avec les plus belles chansons françaises. Bah oui, là tout de suite, c'est autre chose, hein. C'est pas pareil, c'est tellement mieux en fait. Pour refermer agréablement cette matinée de mardi, nous allons ouvrir pour vous une grande nouvelle de meilleure de musique sans aucune interruption, avec un grand classique de Charles Aznavour notamment, avec aussi Jennifer et Daniel Balavoine, le chanteur sur Chant de France.
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1: 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Et dans cette demi-heure de musique sans interruption, l'une des plus belles chansons de Johnny pour chanter Je te promets, avant de retrouver aussi De Palmas sur Chante France. Je te promets.

0: Le nouvel album de Mylène Farmer et Grégor. Cet album arrive le 30 octobre. Premier extrait sur Champ de France. C'est à qui le tour ?
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0: Et bah c'est au tour de Paul Terretta de vous accompagner avec les plus belles chansons françaises jusqu'à 16h sur Champ de France. Puis vous retrouverez Mickaël Dorian qui vous fera jouer notamment à La Bonne Parole et qui vous divulguera aussi à 18h la chanson gagnante pour laquelle vous continuez de voter sur le Facebook de Champ de France. Bon mardi avec Pascal Obispo et Jean-Jacques Goldman pour la suite. Moi je reviens vous voir demain sur Champ de France à partir de 10h.
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0: Les plus belles chansons françaises avec Claudio Capéo.
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0: Oui, ça se passe comme ça tous les après-midi. À partir de 13h, on chante avec les plus belles chansons françaises sur Chant de France. Je vous passe Garou dans quelques minutes. Et puis voici Francis Cabrel. Il prépare un nouvel album en ce moment, le chanteur Francis Cabrel. Nouvel album qui devrait sortir en 2027 pour célébrer ses 50 ans de carrière. On le retrouve tout de suite avec C'est écrit sur Chant de France.
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0: La Lune avec Christophe Maé sur Chant de France.
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0: Et pour tout savoir sur le dernier album de Christophe Maé intitulé Fête foraine, je vous invite à installer l'application Chant de France sur votre téléphone pour écouter à tout moment en podcast l'interview de Christophe Maé. On poursuit ce mardi 1er septembre ensemble sur Chant de France avec les plus belles chansons françaises et dans cette nouvelle demi-heure de musique sans interruption, Frérot de la Vega, après Rose Laurence sur Chant de France.
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0: Passez une belle journée sur Champ de France avec Pierre Garnier.
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0: Et tiens, si vous avez une dédicace à faire passer, je vous rappelle que tous les soirs, il y a les messages personnels sur Champ de France. À partir de 19h, Émilie lit tous vos messages et vous pouvez nous les envoyer maintenant par WhatsApp 07 45 03 18 18. On se fera un plaisir de les passer tout à l'heure à partir de 19h. Les plus belles chansons françaises pour continuer l'après-midi avec Renan Luce, après Renaud sur Champ de France.
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0: La bande de Nicolas Sirkis, c'était Indochine sur Chant de France.
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0: 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Là, on poursuit l'après-midi en compagnie des plus belles chansons françaises. Julien Doré à suivre après Chimène Badi sur Chant de France.
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0: Il faudrait que pleuve l'amour, le dernier titre de Pascal Obispo avec Francis Cabrel sur Chant de France.
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0: Les plus belles nouveautés de la chanson française que vous pouvez retrouver toute la journée sans aucune interruption sur la radio digitale. Chant de France nouveauté. Elle est disponible à tout moment sur l'application Chant de France. Nouvelle demi-heure de musique sans interruption en préparation avec Florent Pagny tout de suite. Après France Gall sur Chant de France.
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1: Et avant de vous laisser avec Mickaël Dorian à partir de 16h, je vous rappelle qu'on vous propose un nouveau rendez-vous sur Champ de France tous les soirs à 18h. C'est la chanson gagnante. Chaque jour, deux titres sont mis en compétition sur la page Facebook de Champ de France. À vous de voter pour votre morceau préféré et la chanson qui aura récolté le plus de votes sera diffusée le soir même après les infos de 18h. Rendez-vous sur notre page Facebook pour voter. Les plus belles chansons françaises pour continuer l'après-midi avec Elisa Dovati, Tom Dice, après Daniel Balavoine sur Champ de France. Bonne fin de journée et à demain.
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0: Allez, 16h sur Champ de France, bienvenue dans un instant La Bonne Parole. On va écouter Indochine également pour commencer. Mais d'abord, voici les infos avec Olivier Doyen sur Champ de France.
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0: Bonjour Olivier.
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2: Bonjour à tous, la météo de belles éclaircies encore demain sur tout le pays. Les températures vont continuer à remonter, surtout en deuxième partie de journée. On attend 16 à 28 degrés le matin, 21 l'après-midi à Lille, 24 à Paris, 25 à Nantes, 27 à Nice, 30 à Lyon et Toulouse. Emmanuel Macron s'est rendu en Lozère ce matin à Mende pour la rentrée. Le chef de l'État était accompagné de son ministre de l'Éducation nationale, Édouard Geffray. Ensemble, ils sont revenus sur l'interdiction des téléphones portables dans les lycées mis en place cette année. La CGT appelle à une grève dans la fonction publique le 29 septembre. Le syndicat promet même une journée noire. Il redoute que le budget que présentera Sébastien Lecornu pour 2027 soit régressif selon sa secrétaire générale Sophie Binet et qui réclame une augmentation généralisée des salaires. Le principe du pollueur-payeur entre en vigueur aujourd'hui. Les entreprises qui rejettent des polluants éternels dans l'eau doivent désormais s'acquitter d'une redevance de 100 euros pour 100 grammes de PFAS. La mesure adoptée en février 2025 avait été repoussée à de nombreuses reprises. Sans doute pas d'hommage national pour Édouard Balladur. L'ancien Premier ministre décédé hier à l'âge de 97 ans avait confié à ses proches qu'il ne souhaitait ni hommage public, ni éloge funèbre. Ses obsèques seront donc strictement familiales. Elles se dérouleront au cimetière de Passy dans le 16e arrondissement de Paris. Jamais 203, Sophie Adenau ressort pour la troisième fois dans l'espace cet après-midi. L'astronaute française a quitté la Station Spatiale Internationale à 14h30, heure française. Elle n'y retournera ce soir que vers 21h, après avoir remplacé un système de guidage pour les vaisseaux qui s'arriment à l'ISS. Je vous souhaite de passer une excellente après-midi sur Champ de France.

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2: Avec Céline Dion, Bonjour, Pardon, Merci.
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0: aujourd'hui avec un duo, Natacha Saint-Pierre et Pascal Obispo.
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0: Tout ce que je n'ai pas su te dire ou te faire. 0972 10 11 50, c'est plutôt facile. 0972 10 11 50. Bonne chance à vous et dans un instant Jean-Jacques Goldman arrive sur Chant de France.
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Michel Fugain, les plus grands classiques de la chanson sont sur Chant de France. Vous avez reconnu bien sûr Une belle histoire pour continuer cette demi-heure de musique. En non-stop, les plus belles chansons françaises en mode sans interruption avec Claudio Capéo notamment tout à l'heure, hein, riche. Il était notre invité avant l'été, avant les vacances, Claudio Capéo, interview complète à réécouter en podcast sur l'application Chant de France. Nous l'écouterons donc après Hélène Ségara et une de ses plus belles chansons, Je vous aime, adieu, sur Chant de France.

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3: Et avec un duo aujourd'hui, Natacha Saint-Pierre et Pascal Obispo, tu trouveras tout ce que je n'ai pas su te dire ou te faire. Vous aviez le choix entre les deux. Voici la bonne parole.
4: Tout ce que je n'ai pas su te dire.
3: Te dire, oui, bien sûr. Et bravo à Sonia. Sonia de Paris dans le 14e. 100 euros à dépenser à la Fnac. C'est gagné, Sonia. La bonne parole revient demain. À

0: 10h10, tout de suite c'est Téléphone sur Champ de France.
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2: Il est 17h sur Champ de France. Dans un instant, Joseph Kamel et Julien Doré. Il y aura le groupe Gold également. Mais d'abord, voici les infos d'Olivier Doyen.
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2: 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Bonjour Olivier.
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4: Bonjour à tous. La météo, une journée très lumineuse demain et des valeurs toujours en hausse. On aura entre 16 et 28 degrés le matin, du nord au sud, 21 l'après-midi à Brest, 24 à Paris, 25 à Strasbourg, 28 à Bordeaux, 29 à Marseille et 30 à Lyon. Deux morts dans un accident de bouée tractée dans les Pyrénées-Orientales. L'accident s'est produit ce matin lors d'une sortie en mer au large de Saint-Cyprien. Au moins 5 personnes ont aussi été blessées, dont une grièvement. Le parquet de Perpignan a ouvert une enquête pour homicide involontaire. Égaliser les pensions pour les parents de 3 enfants et plus, c'est le projet du ministre du Travail qui estime que la majoration bénéficie actuellement plus aux hommes qu'aux femmes, ces dernières percevant en moyenne une pension plus faible. Le texte de Jean-Pierre Farandou pourrait être intégré au prochain budget de la Sécurité sociale. Du saucisson sec retiré de la vente dans les magasins Intermarché, ces barquettes de la marque Monique Ranou pourraient présenter un risque de présence de salmonelle. Elles ont été vendues entre le 11 et le 27 août dernier. Intermarché recommande de les détruire ou de les ramener en magasin contre remboursement. Un malus sur la fast fashion, la taxe sur le prix de certains vêtements entre en vigueur aujourd'hui. Comptez 50 centimes d'euros pour un caleçon, 2 euros pour un t-shirt et jusqu'à 12 euros pour une veste en fonction d'un score environnemental. Les plateformes comme Shein, Temu ou AliExpress sont directement visées. Le modèle économique des festivals musicaux d'été est à bout de souffle. Beaucoup ne seront pas à l'équilibre, déplore le syndicat des musiques actuelles qui pointe la hausse des charges, des primes d'assurance et de l'énergie depuis la crise sanitaire de 2020. Mais la fréquentation a été plutôt bonne malgré tout, précise-t-il. Passez une bonne fin de journée sur Champ de France.

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0: C'était Joseph Kamel et Julien Doré sur Chant de France Beau.
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0: Et aujourd'hui, mardi 1er septembre, dans la chanson gagnante, Richard Cochante, Le Coup de Soleil ou Francis Cabrel, Petite Marie. Les deux morceaux sont donc en compétition sur la page Facebook de Chant de France. Connectez-vous pour voter pour votre chanson préférée et celle qui recevra le plus de votes. On l'écoutera après les infos de 18h. Allez, la suite de ce mardi après-midi. J'espère que la rentrée s'est bien passée ce matin. On va chanter, nous, avec Étienne Dao, Mon Manège à moi, et France Gall, évidemment, dans la prochaine demi-heure de musique sur Chant de France.
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Forcément, ça passe toujours beaucoup plus vite avec les plus belles chansons françaises. Une demi-heure de musique en mode sans interruption en ce moment avec pour la suite Michel Berger et West.

0: Occupé, c'était Marc Lavoine et Patrick Fiori sur Champ de France.
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0: Étonnant, hein, ce duo à retrouver sur le prochain album de Marc Lavoine. Merci de nous rejoindre cet après-midi. Oui, on passe désormais la fin de journée ensemble avec les plus belles chansons françaises, les musiques que vous aimez. D'ailleurs, à 18h, ce sera la chanson gagnante, celle que vous avez élue sur la page Facebook de Champ de France. Et avant ça, Jean-Jacques Goldman et Michael Jones arrivent.
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0: Il est 18h sur Champ de France. Dans un instant, la chanson gagnante. Vous avez voté sur notre page Facebook. Ce sera juste après les infos d'Olivier Doyen.
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0: Bonsoir Olivier.
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2: Bonsoir à tous, la météo de belles éclaircies encore demain sur tout le pays. Les températures vont continuer à remonter, surtout en deuxième partie de journée. On attend 16 à 28 degrés le matin, 21 l'après-midi à Lille, 24 à Paris, 25 à Nantes, 27 à Nice, 30 à Lyon et Toulouse. Un couple mis en examen pour avoir torturé et tué un homme dans les Ardennes. Un homme de 37 ans et sa compagne de 27 ans sont soupçonnés de violences sexuelles sur un homme de 47 ans, dont le corps a été retrouvé jeudi dernier à son domicile de Charleville-Mézières. Les faits se seraient produits sur fond de consommation d'alcool et de produits stupéfiants. Emmanuel Macron s'est rendu en Lozère ce matin à Mende pour la rentrée. Le chef de l'État était accompagné de son ministre de l'Éducation, Édouard Geffray. Ensemble, ils sont revenus sur l'interdiction des téléphones portables dans les lycées mis en place cette année. La CGT appelle à une grève dans la fonction publique le 29 septembre. Le syndicat promet même une journée noire. Il redoute que le budget que présentera Sébastien Lecornu pour 2027 soit régressif selon sa secrétaire générale Sophie Binet et qui réclame une augmentation généralisée des salaires. Le principe du pollueur-payeur entre en vigueur aujourd'hui. Les entreprises qui rejettent des polluants éternels dans l'eau doivent désormais s'acquitter d'une redevance de 100 euros pour 100 grammes de PFAS. La mesure adoptée en février 2025 avait été repoussée à de nombreuses reprises. Jamais 203. Sophie Adnot ressort pour la troisième fois dans l'espace cet après-midi. L'astronaute française a quitté la Station Spatiale Internationale à 14h30, heure française. Elle n'y retournera que vers 21h ce soir, après avoir remplacé un système de guidage pour les vaisseaux qui s'arriment à l'ISS. Passez une excellente fin de journée sur Champ de France.
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0: Et là, encore une fois, ça a été serré, hein. Entre Richard Cochon, Le Coup de Soleil, et Francis Cabrel, Petite Marie. Franchement, mon cœur balance entre les deux. Mais le résultat est tout de même unanime. Merci d'avoir participé et bravo à Francis Cabrel, une de ses plus belles chansons qui a décroché donc le titre de chanson gagnante ce soir. Voici Petite Marie sur Champ de France.

0: Gare des Airs sur Chant de France, c'était Emmène-moi.
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0: Allez, c'est mardi soir qui commence. J'espère que la journée s'est bien passée, que la rentrée s'est bien passée. C'est vrai que c'était une journée un peu particulière aujourd'hui. Alors, on va changer les idées, on va chanter avec les plus belles chansons françaises. Une demi-heure en mode sans interruption, c'est ce qui vous attend. Avec le groupe de Nicolas Sirkis, Indochine de retour sur scène dès le 26 novembre à la scène musicale à côté de Paris. Pour la suite de leur Arena Tour, Indochine, 3 nuits par semaine à suivre. Il y aura aussi Natacha Saint-Pierre et Pascal Obispo sur Chant de France.
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0: C'était Florent Pagny sur Champ de France. Je sais qui je suis.
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0: Ouais. Alors on va se retrouver bien sûr demain à partir de 16h. La suite de

0: de France, 07 45 03 18 18 ou par mail message@chantdefrance.com. Belle soirée en compagnie d'Emilie et bien sûr des plus belles chansons françaises. Calogero dans un instant et aussi Daniel Balavoine sur Chant de France. À demain.
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0: Il est 19h, vos messages personnels arrivent dans quelques instants sur Champ de France, Stéphane Echer et tout de suite les infos avec Olivier Doyen.
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2: Bonsoir à tous. La météo, une journée très lumineuse demain et des valeurs toujours en hausse. On aura entre 16 et 28 degrés le matin du nord au sud, 21 l'après-midi à Brest, 24 à Paris, 25 à Strasbourg, 28 à Bordeaux, 29 à Marseille et 30 à Lyon. Deux morts dans un accident de bouée tractée dans les Pyrénées-Orientales. Le drame s'est produit ce matin lors d'une sortie en mer au large de Saint-Cyprien. Au moins 5 personnes ont aussi été blessées, dont une grièvement. Le parquet de Perpignan a ouvert une enquête pour homicide involontaire. Égaliser les pensions pour les parents de 3 enfants et plus. C'est le projet du ministre du Travail qui estime que la majoration bénéficie actuellement plus aux hommes qu'aux femmes. Ces dernières percevant en moyenne une pension plus faible. Le texte de Jean-Pierre Farandou pourrait être intégré au prochain budget de la Sécurité sociale. Du saucisson sec retiré de la vente dans les magasins Intermarché, ces barquettes de la marque Monique Ranou pourraient présenter un risque de présence de salmonelle. Elles ont été vendues entre le 11 et le 27 août dernier. Intermarché recommande de les détruire ou de les ramener en magasin contre remboursement. Un malus sur la fast fashion. La taxe sur le prix de certains vêtements entre en vigueur aujourd'hui. Comptez 50 centimes pour un caleçon, 2 euros pour un t-shirt et jusqu'à 12 euros pour une veste en fonction d'un score environnemental. Des plateformes comme Shein, Temu ou AliExpress sont directement visées. Le modèle économique des festivals musicaux d'été est à bout de souffle. Beaucoup ne seront pas à l'équilibre, déplore le syndicat des musiques actuelles et qui pointe la hausse des charges, des primes d'assurance et de l'énergie depuis la crise sanitaire de 2020. Mais la fréquentation a été plutôt bonne malgré tout, précise ce syndicat des musiques actuelles. Bonne soirée sur Champ de France.

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2: Bonsoir à tous, c'est Émilie sur Chant de France et je suis ravie de vous accompagner. Tous les soirs, on se retrouve pour lire les déclarations de vos admirateurs. Si vous voulez faire passer un beau message d'amour en audio, vous pouvez le faire au 07 45 03 18 18 ou à l'écrit sur message@chantdefrance.com. Je me ferai un plaisir de tout vous dévoiler. En attendant, c'est France Gall qu'on écoute sur Chant de France. Bonne soirée à tous.
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2: Il y a des mots qu'on garde parfois pour soi parce qu'on ne sait pas comment les dire ou parce qu'on attend le bon moment. Et le bon moment, c'est maintenant. Bienvenue à tous dans Message personnel. Christian, une déclaration pour Camille ce soir. À toi qui fais battre mon cœur un peu plus fort chaque jour, je t'aime. Simple, mignon, efficace. Il ne faut pas toujours de grands discours hein, pour se dire je t'aime. Alors si vous aussi, vous avez envie de faire passer un joli message à l'amour de votre vie, vous pouvez le faire en l'envoyant à message@champdefrance.com le temps qu'on écoute le coup de soleil sur Champ de France.

0: jour sur Chant de France, on vous propose la chanson gagnante avec Mickaël Dorian et c'est vous qui décidez ce qu'on écoute. On met deux chansons en compétition sur le Facebook de Chant de France et vous votez pour celle de votre choix. La chanson qui obtient le plus de voix sera diffusée le soir même, juste après les informations de 18h. Alors soyez réactifs. Nous, c'est Francis Cabrel qu'on écoute sur Chant de France. Belle soirée à tous.
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1: Il y a des messages qu'on écrit, qu'on relit et qu'on n'envoie jamais. Alors ce soir, je vais les lire pour vous. Lisa, un message pour Emilien. Ah mon amour, merci pour tous ces petits moments qui rendent ma vie plus belle. On continue avec le message de Clarisse pour Olivia. Si je devais choisir une seule personne à retrouver chaque soir, ce serait toi. Alors si vous aussi vous pensez à quelqu'un ce soir, n'hésitez pas. Vous pouvez lui envoyer même un message vocal au 07 45 03 18 18 parce que c'est beaucoup plus joli quand ça vient de vous. Ou bien un message sur message@chantdefrance.com et moi je me ferai un plaisir de tout lire à l'antenne le temps qu'on écoute Florent Pagny sur Chant de France avec Si tu veux m'essayer. Belle soirée à tous.

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2: Tous les jours, retrouvez les matins Chante France, le réveil qui fait chanter à partir de 5h. 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Et surtout pour vous faire chanter, vous pouvez déjà vous échauffer la voix avec une chanson incontournable des karaokés. Fan de Pascal Obispo, c'est dans un instant sur Chante France. Belle soirée à tous.
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1: On continue notre petite collection de mots doux sur Chant de France. Lina pour Sacha, je voulais juste te rappeler que tu es la plus belle partie de mes journées. Et on continue avec Ranel qui a un message pour un certain Léandre. Peu importe où je suis, une pensée pour toi suffit à me faire sourire. Vous êtes nombreux à envoyer des messages sur le WhatsApp de Chant de France, le 07 45 03 18 18. Je vous rappelle que vous pouvez également envoyer des vocaux. La surprise sera encore plus grande parce que c'est très sympa que ce soit moi qui les lise et que je fasse la petite messagère. Mais si ça vient de vous, ça leur fera encore plus plaisir. Alors allez-y, n'hésitez pas, le temps qu'on écoute Céline Dion sur Chant de France.

êtes sur Champ de France. On termine tranquillement la journée ensemble, que vous soyez sur le chemin du retour ou déjà à la maison, bande de petits chanceux. D'ailleurs, si c'est le cas, je vous rappelle que grâce à l'application Champ de France, n'importe où, n'importe quand, vous pouvez chanter avec nous les plus belles chansons françaises. Et ça tombe bien parce que la joie du Jean-Jacques Goldman à suivre, du Christophe Maé. Alors si vous ne l'avez pas encore téléchargé, je vous le conseille vivement. En plus, elle est gratuite, donc vous n'allez pas faire les difficiles. Moi, je vous laisse entre de bonnes mains avec Mylène Farmer qui arrive avec Ainsi sois-je sur Champ de France.

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2: Ce soir, je vous aide à déclarer votre flamme en lisant vos déclarations à votre place. Tiana, un message pour Samuel. Je t'aime aujourd'hui, je t'aimerai demain et probablement tous les jours d'après. On espère qu'ils vont rester très longtemps ensemble. Comme ça, tous les jours pendant l'année, 365 fois par an, ils pourront se dire qu'ils s'aiment très fort. Je vous souhaite en tout cas que ça dure le plus longtemps possible. Et Juliette pour Roméo, je vous promets que ce n'est pas un faux message. Un petit message pour te dire que tu me manques déjà. Si vous aussi vous pensez à votre cher être aimé, vous pouvez lui envoyer un message sur le WhatsApp de Chant de France 07 45 03 18 18 et vous pouvez même lui laisser un petit message vocal. Comme ça, c'est encore plus mignon. Moi, je vous laisse entre de très bonnes mains puisque c'est Daniel Balavoine qu'on écoute tout de suite avec SOS d'Intérieur en détresse.

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2: Dis donc, c'était la rentrée des classes ce matin, 1er septembre. Gros stress pour beaucoup d'entre vous, j'en suis sûre. Mais ça y est, là à l'heure à laquelle vous m'écoutez, de toute façon, on est bien loin de ce matin. On est loin du brouhaha et des nouvelles têtes et de la nouvelle école et de ces gens qu'on connaît pas. On se dit, mais je vais jamais m'entendre avec. Et à la fin, vous allez voir, ça va être vos meilleurs copains. Parce que là, c'est la journée la plus compliquée que vous avez passée. Hein. Maintenant, ça y est, la semaine, elle peut se dérouler tranquillement. Vous savez où vous avez mis les pieds. Et surtout, la rentrée, c'est aussi le moment où on peut retrouver ceux qu'on aime, hein, ceux qu'on n'a pas vus depuis très longtemps, ceux qui nous ont manqué pendant les vacances. Donc, si vous avez des petits messages à faire passer, ils pourraient leur faire plaisir. Vous pouvez le faire en envoyant un message sur la messagerie Chant de France, message@chantdefrance.com. Je me ferai un plaisir de tout lire à l'antenne. Dans quelques instants, c'est Marc Lavoine et Niagara qu'on retrouve. Belle soirée à tous.
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2: Il est temps d'ouvrir à nouveau ma boîte aux lettres des cœurs et je pioche un joli message bien mignon de Laura pour David. Est-ce que vous pensez que c'est Laura et David Hallyday ? J'aimerais bien, mais vu le message, je ne sais pas. Merci d'être mon évidence dans un monde où tout peut sembler compliqué. Quoique, finalement, c'est un message qu'on peut très bien s'envoyer entre frères et sœurs. D'ailleurs, peu importe la personne que vous aimez, que ce soit dans votre famille, votre chéri, votre amant, vous pouvez lui envoyer un message sur Champ de France à message@champdefrance.com et nous, ça nous fait du bien de lire vos petits messages d'amour. Et on continue avec une musique toute douce sur Champ de France, Catherine Lara, Nuit Magique.

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2: C'est déjà une fin d'émission pour moi, mais rassurez-vous, tous les messages que vous m'avez envoyés ce soir, tous ceux que vous allez m'envoyer demain, on les lira ensemble parce qu'on se retrouve tous les jours sur Chant de France. D'ailleurs, si vous pensez à quelqu'un, vous pouvez lui envoyer dès maintenant un petit message d'amour au 07 45 03 18 18. Vous pouvez même lui laisser un message vocal. Si vous êtes un petit peu plus timide, ce que je peux comprendre, vous pouvez le laisser à message@chantdefrance.com. Si la soirée se termine pour moi, elle continue pour vous. On a Mickaël Miro, Raphaël, Vanessa Paradis, Julien Clerc dans quelques instants sur Chant de France. Belle soirée à tous.
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2: Avec Céline Dion, Bonjour, Pardon, Merci.
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